0: Il est 21h. 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
1: Mesdames et messieurs, bonsoir et merci de nous retrouver au micro ce soir. Yael Bornstein en technique avec moi, Zafer Salim. Vous êtes sur Kan en français et nous sommes ensemble jusqu'à 22h. Aujourd'hui, 25 août 2026, on vient d'apprendre à la seconde que la chanteuse Dolly Parton vient de décéder. Mais au menu de notre entretien international aujourd'hui avec Sébastien Lévy, la montée des tensions diplomatiques et géopolitiques à l'échelle mondiale. Nous reviendrons d'abord sur l'annonce spectaculaire de Washington offrant 10 millions de dollars de primes pour la tête de Mojtaba Khamenei via le programme de Rewards for Justice. Nous analyserons ensuite le traitement par l'administration Trump de ses alliés traditionnels comme le Canada et la Corée du Sud, avant de mesurer les inquiétudes d'Israël face à la bienveillance américaine envers la Turquie et le rapprochement stratégique entre Ankara, Islamabad et Riyad. Enfin, nous décrypterons le séisme politique aux États-Unis après la victoire surprise d'Angie Nixon, candidate soutenue par la DSA face à Alex Vindman lors de la primaire démocrate en Floride. Et nous vous l'annoncions hier, 78 ans après son naufrage tragique au large de Tel Aviv en juin 48, l'épisode de l'Altalena refait surface au cœur de l'actualité. Alors que la jeune nation israélienne était en pleine guerre d'indépendance, ce navire chargé d'armes est devenu le théâtre d'un affrontement fratricide sanglant entre les groupes du gouvernement provisoire de David Ben-Gurion et les hommes de Menachem Begin, laissant une cicatrice indélébile dans la mémoire collective du pays. Nous recevrons dans le magazine de ce soir l'historien David Shapira pour décrypter la portée mémorielle et politique de ces révélations. Mais avant tout cela, voici les principaux titres de ces dernières 24 heures.
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1: Israël frappe le Hamas après les lancements de cerfs-volants. Tsahal et le Shin Bet annoncent avoir détruit 5 entrepôts d'armes et un site de lancement dans la bande de Gaza. À Gaza, où Zamir promet aucune tolérance face au Hamas, le chef d'état-major assure que Tsahal empêchera l'organisation terroriste de se reconstruire et poursuivra les responsables du 7 octobre. Trump dénonce la répression et menace Téhéran. Le président américain accuse le régime iranien de tuer des citoyens à une échelle sans précédent et affirme que les mines ont été retirées du détroit d'Ormuz. En Judée-Samarie, un député démolit lui-même un monument en hommage à un terroriste. Tzvi Sukkot a participé à la destruction d'un mémorial dans un village palestinien, une initiative à laquelle Tsahal n'avait pas donné son accord. Élection 2026, Ofer Winter dévoile son nouveau parti. L'ancien général présente sa liste pour les élections de la 26e Knesset, entourée notamment de Yosef Haddad et de Lali Derem. Le Shin Bet rejoint les recherches pour retrouver Haymanot, disparu depuis près de 2 ans et demi. Haymanot Kassao fait désormais l'objet d'une mobilisation du Shin Bet aux côtés de la police israélienne. Je vous l'annonçais en début d'émission, Dolly Parton, la chanteuse américaine, est décédée aujourd'hui à l'âge de 80 ans. Et météo, la chaleur continue de grimper avec des températures allant jusqu'à 42 degrés jusqu'à Eilat demain. Les multiples frappes aériennes à travers la bande de Gaza hier étaient une réponse au lancement de cerfs-volants vers les localités de l'enveloppe de Gaza. Gadi Yarkoni, qui a dirigé le conseil régional des écoles et réside au kibbutz Nirim, exige que le gouvernement ordonne à Tsahal de réagir fermement à chaque lancement.
3: הסיפור הגדול הוא באמת הסיפור עם העפיפונים, כי זה דוגמה. אנחנו צריכים שאחרי השביעי לאוקטובר, שעל כל עפיפון ועל כל סטייה מהשקט חייבים להגיב ובחומרה, פעם צבאית, פעם מדינית. על כל עפיפון, שלא משנה אם זה ילד בן 12 או מבוגר בן 40 או 60, מעיף בלון או עפיפון, עוצרים את כל המסעיות שנכנסות לעזה.
1: Le vrai sujet, c'est cette histoire de cerfs-volants, parce que c'est un exemple. Ce qu'il nous faut après le 7 octobre, c'est qu'à chaque cerf-volant et à chaque atteinte au calme, nous réagissions sévèrement, tantôt sur le plan militaire que sur le plan politique. Pour chaque cerf-volant, peu importe que ce soit un enfant de 12 ans ou un adulte de 40 ou 60 ans qui le fasse voler, on stoppe tous les camions qui entrent dans Gaza. Yarkoni s'exprimait dans notre émission au milieu de la journée. Par ailleurs, Tzal et le Shin Bet ont détruit dans la bande de Gaza 5 entrepôts d'armement ainsi qu'un site de lancement du Hamas. Selon un communiqué conjoint des deux organismes, les frappes menées à travers la bande de Gaza ont eu lieu hier. Les entrepôts d'armes contenaient des roquettes, des armes à feu, des charges explosives, des grenades à main ainsi que divers équipements utilisés par les terroristes pour préparer des actions terroristes contre les forces déployées dans la bande de Gaza. Le Hamas avait placé ses entrepôts à l'intérieur de mosquées et à proximité d'infrastructures humanitaires, ce qui constitue une preuve supplémentaire de l'utilisation cynique que fait l'organisation terroriste de la population civile. Le chef d'état-major de Tzahal, Zamir, déclare lors d'une tournée dans la bande de Gaza qu'il n'y a pas de politique de tolérance ou d'attentisme face aux menaces. Nous ne permettrons pas à l'ennemi de se reconstruire et nous agirons à chaque occasion pour éliminer les menaces dès leur formation. Ajoutant que Tzahal comprend que les craintes des habitants de l'enveloppe de Gaza sachent atteindre quiconque les menace. Il a également affirmé que la traque des terroristes du 7 octobre se poursuit et que quiconque a participé au massacre sera pourchassé jusqu'à son élimination. C'est une mission de haute priorité, a insisté le général de corps d'armée Zamir. Tzal continue également de réagir de manière systématique pour frapper le Hamas et ses dirigeants partout dans le monde. Un responsable du Conseil de la paix affirme que toute activité militaire dans la bande de Gaza doit cesser, y compris le lancement de ces cerfs-volants. Dans le même temps, Israël doit également respecter le cessez-le-feu et ne pas mener d'opérations militaires dépassant le cadre de la neutralisation de menaces réelles et imminentes. C'est ce qu'on souligne au Conseil de la paix. L'opposition des habitants de l'enveloppe de Gaza à l'entrée de forces étrangères dans la bande de Gaza avant le désarmement du Hamas. Le porte-parole du kibboutz Nahal Oz, Dani Rahamim, a expliqué ce soir pourquoi il n'a pas accepté que le président du parti L'Unité, Gilad Erdan, prenne la parole lors de la manifestation qui s'est tenue ce matin au point de passage de Kerem Shalom.
4: אנחנו לא סומכים לא על הטורקים ולא על הקטרים שהם ינהלו את העניינים, אלה תומכי חמאס, ואת החמאס צריך לחסל. אנחנו מרגישים, חשים, שאנחנו חוזרים לאחור לפני מה שקרה בשבעה באוקטובר. זה החשש שלנו, שמדיניות ההכלה חוזרת אל עצמה, כיוון שאנחנו לא באמת רואים מענה מיידי לכל האיומים שמתרחשים.
1: On m'a dit que c'était simplement un coup de force de sa part. Tout d'un coup, je le vois prendre un micro et commencer à parler. Puis une femme lui a crié d'arrêter, disant que c'était de la politique. Je me suis joint à elle et je lui ai aussi dit que c'était politique. Il m'a répondu que ça ne l'était pas. Nous ne voulions pas d'hommes politiques là-bas, vraiment pas. Le chef d'état-major Zamir a aussi rencontré aujourd'hui les soldats d'observation de la base de division de Gaza et leur a déclaré que Tzahal a tiré la rançon des observatrices qui ont précédé le massacre du 7 octobre.
5: כל אחד ואחת מכם חשובה, ולקח שלמדנו אותו בשביל אוקטובר, שחשוב להקשיב לכולם, כל חיילת, כל חייל שרואה משהו, יכול להיות שהוא רואה משהו שאף אחד אחר לא רואה אותו. ואתם על אחד כמה וכמה, כי זה התפקיד שלכם, לראות. לראות, לזהות, להבחן, להטריע, ואם יש יכולת גם לסגור מעגל, לסגור מעגל.
1: Chacune et chacun d'entre vous est important et la leçon que nous avons tirée du 7 octobre, c'est qu'il est crucial d'écouter tout le monde. Chaque soldat qui voit quelque chose peut très bien voir ce que personne d'autre ne voit. Et vous, c'est d'autant plus vrai que c'est votre rôle. Voir, identifier, analyser, alerter. Et si vous en avez la capacité, bouclez la boucle. Le conflit entre les États-Unis et l'Iran. Le président Trump affirme que le régime de Téhéran tue des citoyens à une échelle sans précédent, y compris lorsqu'ils ne manifestent pas, et qu'il s'agit d'une crise humanitaire majeure qui doit cesser. Dans des propos publiés sur son réseau social, Trump a ajouté que la République islamique, au bord de la faillite, n'est plus en mesure de verser les soldes d'une grande partie de son armée. Donald Trump a par ailleurs annoncé que toutes les mines avaient été retirées des eaux internationales dans le détroit d'Ormuz. Selon lui, l'Iran a été averti que tout bâtiment qui tenterait de poser de nouvelles mines serait immédiatement détruit. Comprendre les États-Unis aujourd'hui, sa politique, sa société, l'analyse de Sébastien Lévy, spécialiste des États-Unis. Bonsoir Sébastien.
6: Bonsoir Yael.
1: Merci d'avoir accepté cette nouvelle invitation sur les ondes de Cannes en français. On va essayer de décrypter cette actualité internationale particulièrement électrique. On commence avec cette annonce choc ce matin de la part de Washington, la mise à prix par l'administration Trump de la tête de Mojtaba Khamenei, le nouveau guide suprême iranien, une prime de 10 millions de dollars, pas moins. Est-ce qu'on est en train de franchir un point de non-retour dans cette escalade entre Washington et Téhéran selon vous ?
6: Alors, il faut savoir que ça s'inscrit en plus dans le fait que la tête, parce qu'il n'y a pas d'autre mot, en fait, de Baron Trump, le fils de Donald Trump, avait été également mis à prix pour la même somme de 10 millions de dollars. Donc, on est dans un mélange, en fait, un mélange d'épisodes à Far West, un épisode de South Park. C'est-à-dire qu'honnêtement, on nous aurait dit il y a quelques temps qu'on en arriverait là, on n'aurait pas pu le croire. C'est d'autant plus étonnant qu'il y a encore quelques semaines, Donald Trump avait dit que le régime iranien était des good people that we could trust. Donc,
1: c'est
6: bien, on pouvait avoir confiance.
1: C'est ça, on venait d'assister à un changement incroyable. Tout d'un coup, cette nouvelle administration à Téhéran est bonne, nous avait-il dit.
6: Exactement, et des gens bien. Et ça m'a fait penser aussi, vous savez, aux 180 degrés que Trump avait fait lors de son premier mandat, où il avait traité Kim Jong-un de Rocket Man, pour ensuite dire on s'envoie des lettres d'amour,
1: mais
6: tout va bien entre nous.
1: Super bien.
6: On est quand même dans du grand bazar. Enfin, je veux dire, on peut essayer de faire un commentaire géopolitique, mais c'est vrai que ce n'est pas véritablement une méthode d'un côté dire voilà, ce sont des bonnes personnes, et puis ensuite de mettre comme une espèce de chasseur de primes en disant

0: Et donc, ce décalage permanent entre la rhétorique guerrière et violente et les actions, ça ne fait qu'aggraver encore la crise de crédibilité de la parole américaine. Et ça, c'est un vrai, vrai problème pour la stabilité du monde.
1: Sans compter que les États-Unis ramènent leurs diplomates au Moyen-Orient. On a vu ça aussi aujourd'hui.
0: Oui, ce qui est encore un signal, qui est de dire il n'y aura pas d'escalade militaire. Je ne suis pas du tout en train de dire qu'il faut une escalade militaire, mais c'est juste que le décalage entre la rhétorique et les actions, c'est ça vraiment qui pose problème et qui est observé non seulement par les Iraniens, évidemment qui peuvent s'en réjouir, mais aussi par d'autres adversaires géopolitiques des Américains. On peut penser à la Chine, on peut penser à la Russie, on peut penser à la Corée du Nord, même si on ne sait plus avec Trump qui est un adversaire, qui est un allié.
1: Il n'a pas un date avec Kim Jong-un dans quelques semaines ?
0: Alors, il n'a pas de date avec Kim Jong-un. En revanche, il a un date avec Xi Jinping qui va effectivement visiter la Maison Blanche. Mais c'est vrai qu'il n'est pas impossible que Trump
1: décide de retourner en Corée du Nord. D'accord.
0: Alors, c'est pas confirmé, mais on verra. Je pense que avec Trump, effectivement, un tweet peut annoncer qu'il va retrouver son buddy avec qui il échangeait des lettres d'amour. Donc encore une fois, je pense qu'il vaut mieux prendre ça à la rigolade. Ouais. Mais il y a un vrai aujourd'hui, il y a un vrai affaiblissement de la parole américaine, de la crédibilité américaine. Ouais. Et évidemment, dans ce monde-là, ça crée le monde encore plus dangereux avec les adversaires géopolitiques qui évidemment se disent il y a peut-être une opportunité à saisir et les alliés qui effectivement eux sont extrêmement nerveux par rapport à ce manque de crédibilité de la parole américaine.
1: Alors vous parlez des alliés parce que la brutalité verbale et stratégique ne s'applique plus que aux ennemis des États-Unis. On l'a vu par le passé avec la France, avec Israël évidemment, on le voit aussi avec les alliés traditionnels des États-Unis. Une crise diplomatique avec Ottawa qui s'aggrave. Le Canada semble découvrir à ses dépens la méthode Trump, tout comme la Corée du Sud. Comment est-ce que s'illustre ce traitement des alliés ?
0: En tous les cas, alors, malheureusement, Ottawa ne le découvre pas. Simplement, Ottawa avait pensé que la crise s'était calmée. On se souvient que quasiment dès le début de son deuxième mandat, Trump, qui en permanence a une espèce de dent contre le Canada et de dire que le Canada, ce n'est pas vraiment un pays et puis ils abusent de nous. Et donc, c'est pour ça que Trump avait parlé d'annexer le Canada. Alors, effectivement, toujours la même chose. On peut prendre ça à la rigolade. Je peux vous dire, mais il se trouve que je me trouve actuellement au Canada, ils ne prennent pas du tout ça à la rigolade. Vous avez un sursaut patriotique extrêmement fort au Canada. Et là, qu'est-ce qui s'est passé ? Vous aviez des discussion depuis quelques semaines, voire quelques mois, entre le Canada et les États-Unis pour renouveler un accord commercial. Et ces discussions, elles ont achoppé sur quoi ? Elles ont achoppé sur le fait que Trump, en fait, s'en est pris à l'exception culturelle canadienne et notamment le bilinguisme qui, ici, n'est vraiment pas juste une vue de l'esprit. Ça existe vraiment, le bilinguisme franco-anglais. Et le fait, par exemple, d'afficher, tous les produits sont affichés en français et en anglais. Netflix est obligé d'avoir un certain nombre de quotas de création française. Et donc ça, Trump voulait s'y attaquer. Et McCarney, en fait, a réagi en disant, voilà, nous coupons les négociations parce que ça n'est plus un point technique, c'est un point de souveraineté. Et ça fait écho le fait, encore une fois, que Trump parle du Canadien comme le 51e État des États-Unis, qu'il montre des cartes avec le Canada aux couleurs américaines. Ça, c'est quelque chose qui passe extrêmement mal ici. Vous avez le gouverneur de l'Ontario, Doug Ford, en fait, qui a eu des propos extrêmement peu amènes. Et vous avez aujourd'hui des joutes verbales extrêmement fortes entre lui, Trump et McCarney également, qui est dans le jeu. Et donc, le Canada, en fait, se rend compte qu'ils ne peuvent plus aujourd'hui compter sur les États-Unis comme un allié. Et ça n'est pas étonnant qu'hier, la réaction officielle de McCarney, ça a été d'annoncer un renforcement très, très fort des liens avec l'Union européenne. On se souvient qu'il y a quelques semaines, McCarney avait dit, le Premier ministre canadien avait dit qu'il fallait une union des puissances moyennes. Ça voulait dire, en gros, l'Union européenne, le Canada, mais pourquoi pas l'Australie qui s'allie. Parce qu'aujourd'hui, le para-américain n'est plus crédible. On l'a vu notamment par rapport à l'Iran. Mais il y a d'autres, vous avez d'autres exemples. Si je peux m'arrêter, par exemple, récemment, on peut aussi voir l'accord qu'il y a entre la Turquie, le Pakistan et l'Arabie Saoudite, qui sont trois alliés des Américains et qui aujourd'hui se méfient de la parole américaine, de la crédibilité américaine et qui ont préféré s'allier, créer une alliance dans laquelle, soit dit en passant, il est possible que l'Iran demain arrive. En tout cas, vous avez des rumeurs là-dessus. Donc, en fait, ça crée un grand désordre du monde et un grand réalignement des alliances dans le monde. Vous avez aussi aujourd'hui l'Australie qui discute avec la Corée du Sud et le Japon. Tout le monde, tous les alliés des Américains qui ne sont plus véritablement des alliés se disent il nous faut des alliances alternatives, il nous faut des solutions alternatives parce que la parole américaine n'est plus crédible. Et puis, ces alliés, entre guillemets, en ont assez de ne plus pouvoir faire confiance à ce qui était l'allié américain, le para-américain. Et ça, pour le coup, ça traduit un vrai dérèglement majeur du monde. Ce ne sont pas juste des tweets d'un vieux monsieur qui vitupère. Il y a de vraies conséquences géopolitiques et une déstabilisation du monde aujourd'hui.
1: Alors ça nous amène à Israël, qui observe cette politique étrangère américaine avec une inquiétude croissante, c'est le moins qu'on puisse dire. Jérusalem constate une vraie mansuétude de Washington envers Ankara, alors que même se dessine un axe stratégique sécuritaire

0: majeur entre la Turquie, le Pakistan et l'Arabie Saoudite. Est-ce que c'est un avertissement sérieux pour Jérusalem ?
1: C'est un avertissement et c'est vrai, j'ai parlé de cette alliance et ce qui est fou d'ailleurs, c'est que cette alliance qui est quand même, on peut le dire, cet accord de la Mecque, qui est quand même une alliance entre, qui est plutôt, on va dire, orientée contre Israël, en tout cas Israël n'est clairement pas dedans, et c'est vrai qu'en même temps ce sont trois alliés, et on aurait pu imaginer que les Américains feraient tout pour empêcher cette alliance, ils n'ont absolument rien dit, et vous avez raison concernant la Turquie, on sait que Trump a une amitié, en tout cas un respect très fort avec Erdogan, qui est un petit peu l'homme fort tel qu'il aimerait être s'il n'y avait pas tous les contre-pouvoirs qui existent aux États-Unis. Vous avez l'ambassadeur des États-Unis en Turquie, Tom Barak, qui en permanence fait le service après-vente d'Erdogan. Et c'est ce qui explique aujourd'hui que vous avez des tensions extrêmement fortes entre Israël et Tom Barak, donc l'ambassadeur, notamment au sujet des frappes d'Israël en Syrie. Vous avez Tom Barak, encore une fois, qui relaie plutôt la parole d'Erdogan et le fait que la Syrie prend pied, prend de plus en plus d'importance en Syrie. Et ça, pour le coup, ça traduit véritablement le fait, aux yeux de Jérusalem, qu'il y a un manque de crédibilité et surtout d'appui des Américains. Vous avez effectivement un appui en ce qui concerne l'arme, le soutien diplomatique, mais cet appui n'est pas garanti et surtout, beaucoup à Jérusalem craignent que l'affection que Trump a envers Erdogan, eh bien, ça l'aveugle, ça l'avait aveuglé avec les F-35, que ça l'aveugle aujourd'hui avec la Syrie, et ça crée vraiment une vraie tension à Jérusalem. J'ajoute sur un autre sujet, récemment, on sait que Jared Kushner a discuté avec le Hamas, on sait que Trump a parlé qu'il pouvait complètement discuter avec le Hezbollah, et donc tout ça crée... tu crées une certaine instabilité, un certain manque de tranquillité à Jérusalem et qui, pour le coup, continuerait même si c'était un autre gouvernement demain, parce que vous voyez un allié américain en qui, j'insiste, c'est vraiment le thème, vous ne pouvez pas avoir une confiance absolue parce que ça dépend un petit peu du jour, de lumière du jour de Donald Trump et qui, s'il voit des intérêts qui sont contradictoires avec ceux d'Israël ou ceux des alliés traditionnels, eh bien, il ira avec ses nouveaux alliés. Et ça, pour le coup, c'est une vraie inquiétude qui existe à Jérusalem.
0: Alors, je voudrais qu'on termine par la politique intérieure américaine. Toujours, on se prépare, nous aussi, ici, pour les midterms. Un événement marquant lors de la primaire démocrate en Floride. La victoire surprise de Angie Dickinson, candidate soutenue par les Democratic Socialists of America, ce qu'on appelle DSA, face au centriste Alex Vindman. Qu'est-ce que ce résultat nous dit de l'état actuel du Parti démocrate ?
1: En tout cas, ça traduit qu'il y a une vraie division au sein du Parti démocrate. Alors, je pense qu'il ne faut pas exagérer, ça n'est pas partout. Vous avez aussi des élections primaires où vous avez effectivement des candidats centristes. Une aile, je dirais, traditionnelle et une aile beaucoup plus à gauche. Et dans ce positionnement plus à gauche, vous avez effectivement, ça fait partie du package, vous avez Israël. Et quand je dis plus à gauche, ça va au-delà de plus à gauche, c'est, je dirais, un rejet de l'establishment, je dirais, de la vision traditionnelle, un positionnement traditionnel, je dirais, mainstream, on va dire. Et pour le coup, cette candidate, Angie Nixon, effectivement, elle a créé la surprise dans un état comme la Floride, où en plus, le profil de Vindman était un profil, je dirais, qui pouvait convenir à la Floride. C'est un ancien militaire, c'est lui qui avait relayé le fameux coup de fil de Trump à Zelensky en 2019, où il demandait en fait à Zelensky de l'aider dans sa campagne contre Biden. C'est ce qu'il avait lu son premier impeachment. C'est un démocrate centriste. Et c'est vrai que beaucoup pensaient qu'il avait le profil idoine pour aller en novembre, gagner l'élection contre un républicain. Ça n'a pas suffi. Les électeurs démocrates ont voulu, pour le coup, envoyer un autre signal après celui à New York, celui dans le Colorado, celui dans le Michigan, de donner le pouvoir, en tout cas l'investiture à un candidat beaucoup plus à gauche, une candidate beaucoup plus à gauche. Ça traduit cette bataille en cours. Et évidemment, Israël évidemment, est concerné par cela, parce que, comme je l'ai dit, aujourd'hui, dans cette nouvelle ligne de fracture entre aile gauche traditionnelle, plutôt centre-gauche traditionnelle du Parti démocrate et l'aile beaucoup plus à gauche et anti-establishment, eh bien, vous avez Israël qui joue un rôle extrêmement clé. Angie Dickinson, elle siège à la Chambre des représentants, elle a toujours eu des propos extrêmement durs sur Israël. Elle va essayer de l'emporter en novembre. C'est assez peu probable au vu du fait que la Floride aujourd'hui est un État plutôt républicain. Pari d'Angie Dickinson, c'est qu'il y a même chez les républicains des gens qui sont tellement en colère contre le système qu'ils pourraient éventuellement voter pour elle. C'est peu probable, mais on verra en novembre si justement ce réalignement de la politique américaine autour de candidats establishment ou anti-establishment, eh bien ça peut bénéficier à ces candidats anti-establishment. En ce sens, oui, la Floride sera un test sur qui gagne en novembre, mais aussi le score d'Angie Dickinson. Si Angie Dickinson fait un bon score, alors ça pourrait être un signal pour certains au Parti démocrate de se dire il est temps peut-être d'aller beaucoup plus à gauche, anti-establishment, et donc d'avoir une ligne encore plus dure sur Israël.
0: C'est la même tendance hein, de laquelle vous nous parlez depuis vraiment plusieurs semaines, hein, de manière absolument régulière, cette tendance de se radicaliser au sein des démocrates, avec toujours comme centre de, épicentre de ce scindement, si j'ose dire, c'est vraiment le sujet du gouvernement israélien, ou en tout cas de la politique israélienne actuelle.
1: C'est un sujet clivant qui permet de mobiliser, en fait.
0: Ouais, c'est
1: voilà,
0: ça.
1: C'est le chemin le plus facile pour mobiliser. Vous tapez, vous avez une politique très dure sur Israël, ça vous permet aujourd'hui d'engranger de la visite médiatique et des suffrages.
0: Et juste pour savoir, la Floride a déjà été démocrate ?
1: La Floride, jusque 2016, était un swing state. C'était un État
0: indécis. Ah oui,
1: par exemple, Obama l'a emporté en 2008, en 2012. Beaucoup pensaient que Hillary Clinton l'emporterait en 2016. Oui. Et en fait, elle a perdu. Et on voit que entre 2016 et 2024, alors que ça s'était joué à 2-3 points en 2016, ça s'est joué à 10 points en 2024. Donc la Floride est clairement aujourd'hui devenue un État républicain. Maintenant, le pari de cette aile gauche, c'est de se dire on peut aller chercher des électeurs républicains en rupture de banc, très opposés au système. C'est un vrai pari. Mais oui, la Floride, ancien swing state, qui est devenu un État républicain, vous avez en fait des États qui, comme ça, deviennent démocrates, deviennent républicains, deviennent swing state. C'est ça qui rend la politique américaine si intéressante.
0: Absolument, et on continuera de la suivre grâce à vous, Sébastien Lévy. Merci beaucoup pour cette analyse. À très bientôt.
1: Merci.
0: Le député Tzvi Sukkot, membre du sionisme religieux et président de la sous-commission de la Knesset pour la Judée-Samarie, a participé personnellement ce matin à la démolition d'un monument érigé dans le village palestinien de Madama, près de Naplouse, en hommage à un terroriste impliqué dans l'attentat du carrefour de Géa. Bien que son entrée dans le village sous protection policière et militaire ait été préalablement coordonnée avec Tzahal, l'initiative de détruire le monument n'avait pas été autorisée par les autorités militaires. Dès qu'ils se sont aperçus de l'opération en cours, eh bien, les commandants de l'armée ont mis fin prématurément à sa visite et ont fait évacuer le parlementaire et ses accompagnateurs. Sukkot a justifié son action en affirmant qu'il avait préalablement demandé à l'armée de retirer ses structures, glorifiant le terrorisme, et qu'il avait décidé d'agir lui-même face à l'inaction des forces de sécurité. Sa collègue de parti, Michal Waldiger, affirme qu'un député bénéficie d'une immunité lui permettant de faire des choses qu'un citoyen ordinaire ne peut pas faire, mais que c'est à Tzahal qu'il incombe de démolir tous les monuments commémorant des terroristes palestiniens.
2: La provocation véritable qui doit arrêter les tomates de tous, c'est l'andarte et les andartes d'hommes. Le château qui est dans notre territoire, il y a des andartes qui sont comme ça, qui sont des membres qui ont tué les juifs et les citoyens d'Israël. Et ce qui m'a fait, dans le small et Eisenkot,
0: la véritable provocation qui devrait faire trembler les fondations dans notre société, c'est ce monument et d'autres semblables. Sur un territoire sous notre contrôle, il existe de tels monuments qui commémorent de méprisables individus ayant assassiné des juifs et des citoyens de l'État d'Israël. Et ce qui m'a mise en colère avec la gauche, Eisenkot et tous les autres, c'est que soudain, tout le monde s'attaque à Tzvi. D'accord, laissez Tzvi de côté, Tzvi n'est pas le sujet. Politique maintenant et les élections pour la 26e Knesset. Ophir Winter présente actuellement les membres de son nouveau parti, parmi lesquels l'intervenant et activiste Yosef Haddad, la journaliste Nathalie Shemtov, la leaderée francophone et la mère de Saadia Yaakov, Zichrono Livracha, tombée au combat alors que son épouse était enceinte, Sigal Kravnik-Attia, veuve du responsable de la sécurité du kibbutz Be'eri, Arik Kravnik, tombée le 7 octobre, ainsi que Davidi Ben-Sion, vice-président du conseil régional de Samarie. Notre correspondant, Shachar Glick, rapporte que l'avocat Eran Ben-Ari, membre du Conseil national et chef de l'opposition au barreau d'Israël, a également rejoint la liste. Le brigadier général Ofer Winter a lancé ce parti à Jérusalem en déclarant qu'il agirait pour établir un gouvernement de droite aussi large que possible avec le plus grand nombre de partenaires sionistes. Il a ajouté, je cite, « Nous ne sommes pas confus et nous savons exactement d'où nous venons et où nous allons. »
3: אויב שיפתח נגדנו במלחמה ישלם מחיר טריטוריאלי כבד. לא באנו לריב, אבל אנחנו גם לא פריירים. היום אנחנו מקימים את מפלגת עמך ישראל!
0: La solution à Gaza est unique. Les migrations, un ennemi qui déclenche une guerre contre nous, en paye le lourd prix territorial. Nous ne sommes pas venus pour nous quereller, mais nous ne sommes pas non plus des naïfs. Aujourd'hui, nous fondons le parti Amcha Israël, ton peuple d'Israël. Le président de l'État d'Israël, Yitzhak Herzog, a rencontré aujourd'hui la famille de Haymanot Kassao, la petite fille disparue depuis plus de 2 ans et demi, et a révélé que le Shin Bet a rejoint les recherches pour la retrouver à la demande de la police d'Israël.
4: אני לפני השיחה, הפגישה הזאת, התקשרתי ודיברתי עם ראש השבק דוד זיני. והוא אמר לי ואישר בפניי שהשבק נכנס לתמונה. ובתקופה האחרונה, לאחר פנייה של משטרת ישראל, השבק מעורר ותיק והשבק נכנס בכל הכוח כדי לתרום בכל דרך לאיתורה של הימנות.
0: Avant cette rencontre, j'ai téléphoné et parlé avec le chef du Shin Bet, David Zini, et il m'a dit et confirmé que le Shin Bet est entré en scène. Ces derniers temps, à la suite d'une demande de la police israélienne, le Shin Bet est impliqué dans le dossier et s'y investit de toutes ses forces afin de contribuer par tous les moyens à localiser Haymanot. Le Shin Bet confirme qu'il apporte son aide à la police pour enquêter sur la disparition de la fillette. Dans le communiqué, il est précisé que cela intervient à la suite d'une demande de ses autorités policières et après consultation et approbation de l'ensemble des parties concernées. S'agissant d'une enquête en cours, il est impossible de fournir des détails sur la nature des actions menées par le Shin Bet ainsi que sur l'ampleur de son assistance. L'implication du Shin Bet dans l'enquête a été révélée aujourd'hui, donc par le président lors de sa rencontre avec la famille de la fillette. Je vous l'annonçais en début de journal. La chanteuse et actrice américaine Dolly Parton est décédée à l'âge de 80 ans. Elle avait commencé sa carrière à la fin des années 50 et était devenue l'une des artistes les plus populaires et les plus appréciées aux États-Unis et dans le monde. D'abord comme star de la musique country, puis comme chanteuse pop et actrice de cinéma. Elle a remporté 11 Grammy Awards et vendu plus de 100 millions d'albums. Parmi ses plus grands succès, figure Jolene, que l'on entendra juste après la météo. 9 to 5 et la ballade I Will Always Love You. Son décès a été annoncé par son neveu Brian Seaver. Notre journaliste Alan Prochter précise que ces derniers temps, Parton faisait face à des problèmes de santé et avait dû reporter des spectacles prévus il y a environ 1 an et demi. Son mari, depuis près de 60 ans, Carl Dean, est d'ores et déjà décédé. On a un drame avec le football, figurez-vous, parce que nous sommes avec un match qui est en cours pour l'instant avec l'équipe de Hapoel Be'er Sheva, qui avait il y a quelques instants de nouveau pris l'avantage sur son adversaire azerbaïdjanais avec un score de 2-1 dans un match qui déterminera si Hapoel Be'er Sheva se qualifie pour la Ligue des Champions. Et puis quelques instants plus tard, Sabah, le champion d'Azerbaïdjan, a égalisé 2-2 face à Hapoel Be'er Sheva qui se bat toujours pour décrocher sa place en Ligue des Champions. Ça pourrait être historique pour Israël. On leur souhaite évidemment bonne chance. Et nous, en attendant, on termine avec la météo pour demain. Avec encore une légère hausse des températures, il fera plus chaud que la norme saisonnière, principalement dans les hauteurs et à l'intérieur des terres. Jeudi, pas de grands changements notables et vendredi, une légère baisse des températures. Samedi, de nouveau, une légère hausse des températures. Des pluies locales, pour la plupart légères, sont envisageables. Les maximales pour demain, à Jérusalem 33 degrés, à Haïfa et Tel Aviv 31, à Be'er Sheva 36 et jusqu'à 42 degrés à Eilat demain dans l'après-midi. Il est 21h29 et c'est la fin de cette édition. Merci de l'avoir suivi. 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Merci beaucoup à Zafer Salim qui a fait cette émission en technique avec moi. Merci aussi à Yagil Scheinzinger. Au micro, c'était Yael Bornstein. On se quitte, Dolly Parton. Merci pour vos chansons. Jolene.

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0: Littérature, société, culture, spectacle, le magazine de Canon Français. Dans le magazine de ce soir, j'ai le plaisir de recevoir David Chapira. Bonsoir David.
1: Bonsoir Yael et bonsoir à tous les auditeurs et auditrices de Radio Canon Français.
0: Merci d'avoir accepté cette invitation. Vous êtes évidemment guide touristique, confrère journaliste, écrivain. D'ailleurs, je rappelle le titre de votre dernier ouvrage, « Se convertir au judaïsme à travers les siècles de la Bible à nos jours » qui paraît aux éditions Auteurs du Monde. Mais ce soir, c'est votre casquette d'historien que je vous ai demandé de porter. On est aujourd'hui 78 ans après ce naufrage tragique au large de Tel Aviv en juin 48, le navire, l'Altalena, vient de refaire surface dans l'actualité alors que la jeune nation israélienne était en pleine guerre d'indépendance. Ce bateau chargé d'armes et de volontaires de l'Irgun est devenu le théâtre d'un affrontement fratricide sanglant qui a opposé les troupes du gouvernement provisoire commandé par David Ben-Gourion aux hommes de Menachem Begin. Le sabordage du bateau au large de la plage aura coûté la vie à 16 membres de l'Irgun et à 3 soldats de la Haganah, laissant une cicatrice indélébile dans la mémoire collective du pays. Alors, tout d'abord sur le plan historiographique et mémoriel, que représente la localisation précise des vestiges de l'Altalena quasiment 80 ans après les faits?
1: Bon, écoutez, tout d'abord, juste une petite rectification minime, c'est 3 soldats qui ne sont plus de la Haganah, parce qu'il n'y a plus de la Haganah, justement, il y a Tsahal, qui vient d'être créé vraiment quelques jours avant, je dirais, les affrontements qui ont opposé les passagers de l'Altalena aux nouvelles forces de Tsahal, parce que Tsahal a été créé par un ordre de Ben-Gourion le 28 mai, c'est-à-dire environ 2 semaines après la déclaration d'indépendance, un ordre signé par Ben-Gourion, crée la nouvelle armée d'Israël, Tsahal, que nous connaissons bien jusqu'à maintenant, et qui justement dissout, si vous voulez, toutes les milices ou les organisations de résistance qui existaient avant, dont le Irgun que vous avez cité, la Haganah, mais aussi le Lehi, et toute petite force périphérique. En tous les cas, l'épisode de l'Altalena fait partie de ces événements tragiques qui ont opposé juifs contre juifs. Vous savez, nous avons une longue histoire assez traumatisante d'épisodes où juifs se sont affrontés entre eux et se sont massacrés entre eux. Je rappelle justement la destruction du Second Temple, où quand on avait demandé au général Titus de venir faire le siège autour de Jérusalem, il avait dit « À quoi ça sert que je vienne rapidement puisque les juifs à l'intérieur de Jérusalem font le travail mieux que moi, je pourrais le faire de l'extérieur ?» Donc, tout événement qui oppose dans l'histoire juive moderne, juif contre juif, où il y a évidemment des victimes, ce sont des événements traumatisants. Traumatisants pour l'ensemble, ça a commencé d'ailleurs en 1933 avec l'assassinat de Chaim Arlozorov, c'est pour ça qu'il y a beaucoup de rues Arlozorov, sans avoir jamais arrêté les auteurs. Et là, si vous voulez, l'épisode de l'Altalena, en une phrase, ce sont des armes qui ont été achetées aux États-Unis grâce à la donation, grâce à un dîner qui a été organisé à Miami ou à Los Angeles par un grand mafionnaire juif qui s'appelait Mickey Cohen, qui a récolté beaucoup d'argent et qui a donné cet argent à l'Irgun pour acheter des armes et pour les acheminer par bateau jusqu'en Israël, qui venait donc d'être créé. En fait, quand le bateau part, je ne sais même pas si Israël est officiellement créé. Et Begin demande à Ben-Gurion que 20% des armes sur le bateau soient données pour les combats de Jérusalem, car pour Begin, et pour d'ailleurs Ben-Gurion, Jérusalem constituait une priorité. Et là, David Ben-Gurion s'est retrouvé confronté à un dilemme. Est-ce qu'il pouvait laisser encore agir chaque milice de façon indépendante? Est-ce qu'il pouvait se laisser le luxe de qu'on décide, que, mis à part lui, qu'on décide où iraient les armes? Et la confrontation a eu lieu à Kfar Vitkin, qui était à côté de Natania, puis à Tel Aviv. Et des juifs ont tiré, si vous voulez, contre d'autres juifs quelques semaines après la création de l'État d'Israël. Et on est dans un moment terrible, parce que vous avez rappelé qu'il y a 16 membres de l'Irgun qui ont été tués et 3 soldats de l'armée de Tsahal. Et là, s'est révélée la force du grand homme qui était, du grand dirigeant qui était Menachem Begin, qui écrit dans ses mémoires qu'il a donné l'ordre aux membres du Irgun de ne pas réagir, de ne pas tirer pour ne pas déclencher une guerre civile. Il me semble, nous ne sommes pas des juges de l'histoire, on ne peut pas juger, et évidemment, c'était aussi un combat entre la gauche et la droite, et politiquement, on s'en sert pour dire, regardez comment la gauche a tiré sur des gens de droite, comme si la violence n'existait pas parmi les deux camps, hein, comme si Yitzhak Rabin n'avait pas été assassiné par un homme de droite. Mais cet épisode, au-delà du jugement, a révélé en fait le caractère de deux grands hommes qui se sont retrouvés dans une situation, je dirais, presque héroïque et difficile. Ben-Gourion ne pouvait pas se permettre qu'il y ait plusieurs milices au sein de Tsahal. Il fallait que Tsahal constitue une seule et même armée, dirigée par un commandement, par un chef d'état-major, par un ministre de la Défense et par un premier ministre qui donne directement les ordres. Et ça, Ben-Gourion ne pouvait pas se permettre que chacun décide où iraient les armes, dans quel combat iraient les armes et à combien de soldats participeraient à tel ou tel combat. Et donc, dans un certain sens, et il a eu raison de prendre ces décisions. D'un autre côté, on peut aussi souligner la grandeur de Menachem Begin, qui, encore une fois, par une grandeur d'esprit, a compris qu'il n'y avait rien de plus grave et de plus terrible et de plus dangereux qu'une guerre civile entre juifs au moment de la création de l'État d'Israël, je dirais même jusqu'à maintenant. Le spectre de la guerre civile est quelque chose qui doit nous terroriser, parce que celui qui ne connaît pas l'histoire juive, qui ne sait pas que la guerre civile a entraîné des catastrophes monumentales et qui nous ont coûté des centaines et des centaines d'années d'exil, de diaspora, eh bien celui qui ne comprend pas, qui ne sait pas, connaît pas l'histoire juive, ne peut pas imaginer à quel point la guerre civile peut engendrer de souffrances et peut engendrer des souffrances et des catastrophes.
0: Au-delà de l'exil, pardonnez-moi de vous couper, mais au-delà de l'exil, la guerre civile, les querelles internes, ces moments où on a des doutes de notre fraternité, sont les pires moments, et c'est des moments où on sent la société qui se scinde, qui se divise, et qui font effectivement trembler, notamment depuis le meurtre, je pense, d'Yitzhak Rabin, et au fur et à mesure du temps.
1: Écoutez, les grandes catastrophes de l'histoire juive ont été provoquées par des guerres civiles que nous avons menées. L'histoire des Maccabées se finit avec l'entrée des Romains, la Grande Révolte se finit parce que les Juifs se massacrent entre eux dans Jérusalem. Toute guerre civile, les deux royaumes d'Israël et de Judée se séparent et donc sont absorbés par les empires assyriens et babyloniens. Chaque guerre civile, si vous voulez, bon, j'ai l'habitude de dire que le plus grand ennemi du peuple juif, du peuple d'Israël, c'est nous-mêmes lorsque nous nous mettons dans une situation de guerre civile, c'est-à-dire de conflit violent. Évidemment, chaque membre du peuple juif et du peuple d'Israël doit avoir ses propres idées, ses propres conceptions. Il doit exister des débats, des polémiques, des controverses, oui, des votes. Bien sûr, tout est légitime. À partir du moment où on prend un revolver, on prend une mitraillette ou un lance-roquette et on tire, c'est là où la limite est dépassée. Et c'est là où justement nos ennemis en profitent, justement, de cet état de faiblesse. Pour nous envahir, pour nous détruire, pour nous conquérir, pour nous exiler, etc., etc.
0: Voilà. Je me demande, avec tout ce que vous venez de nous expliquer, de nous rappeler, et surtout, je pense, de mettre le doigt sur ce traumatisme qui a été celui de ce bateau de l'Altalena. Je me demande du coup si une fois qu'on l'a retrouvé, on devrait essayer de le renflouer, sa carcasse, ou bien de la laisser peut-être là où elle est.
1: Écoutez, l'épisode de l'Altalena est un épisode connu de l'ensemble des Israéliens. Il y a aussi une stèle sur la plage à Tel Aviv qui rappelle l'épisode de l'Altalena. Je vous rappelle aussi pour nos auditeurs que l'Altalena est resté quelques mois à 100 mètres des plages de Tel Aviv, parce qu'il a été si vous voulez, il a été sabordé sur le sable. Et pendant des mois, si ce n'est pas même 2 ans, jusqu'en 1950, le sport favori des Israéliens sur la plage de Tel Aviv était de nager jusqu'à l'épave de l'Altalena et de revenir, parce qu'il n'y avait que 100 mètres, jusqu'à ce que l'armée, sous l'ordre de Ben Gurion, décide de déplacer ce bateau et de le couler à 20 km au large des côtes israéliennes. Je pense qu'il y a assez de musées et de stèles et de cours d'histoire qui rappellent l'Altalena. Est-ce qu'il y a un intérêt culturel financier à essayer de ramener un morceau d'épave, parce qu'après 78 ans dans de l'eau de mer, je ne sais pas dans quel état pourrait être ce bateau qui, d'après les témoins, a été déjà découpé. C'est-à-dire qu'il ne resterait qu'une partie et pas tout le bateau entier, comme on le prétend. La question que je vous pose, Yael, c'est l'opportunisme de la trouvaille de l'Altalena 2 mois avant les élections qui séparent deux camps, soi-disant un de la droite et soi-disant un autre de la gauche, alors qu'il n'y a plus vraiment de droite ni de gauche, il y a plutôt l'extrême droite et un peu d'extrême gauche, si vous voulez. Bon, voilà, ça je me pose la question de l'opportunité de l'Altalena maintenant, à ce moment-là, alors que ce n'est pas un épisode qu'on essaye non plus de cacher. Tout le monde a entendu parler de la saison où la Ghana dénonçait les gens de l'Irgun aux Britanniques. Tout ça, ce n'est pas de l'histoire qu'on cache, qu'on a voulu cacher, qu'on a essayé de dissimuler. Pas du tout, l'Altalena est un épisode fort de l'histoire, la jeune histoire de l'État d'Israël. Et comme je vous l'ai dit au début, c'est un épisode qui a traumatisé, si vous voulez, les forces en présence. Je pense que Ben Gurion, quand il a ordonné de tirer, on a bien dormi la nuit qui a suivi. Et Begin, qui a eu cette grandeur d'esprit, cette grande sagesse d'éviter un bain de sang entre juifs qui étaient sur le bateau, qui a su retenir ces troupes qui voulaient tirer. Vous savez que sur l'Altalena, il y avait beaucoup d'armes. Donc il était facile aux gens de l'Altalena de répliquer, aussi de faire un carnage. Donc voilà, je pense qu'il faut souligner, si vous voulez, de loin, parce que, encore une fois, devant l'histoire, nous ne sommes pas des juges. Nous n'avons pas eu à être dans les mêmes positions et les mêmes situations que ces grands personnages-là qui étaient Ben Gurion et Begin. Et je crois qu'il faut, saluer la grandeur d'esprit, encore une fois, de Begin et la nécessité malheureuse de Ben Gurion d'imposer un commandement unique dans Tsahal, car aucune armée ne peut fonctionner si elle a à côté d'elle des milices qui décident de faire ce que bon leur semble selon la situation. Et ça, je crois que c'est clair pour tout le monde. Nous avons besoin d'une seule armée et pas d'une armée avec des milices. Car quand il y a des milices armées dans certains pays, on voit ce que ça donne. Hein. On sait très bien ce que ça donne.
0: Je pense surtout que peut-être la différence majeure, c'était que quand on pense aujourd'hui au travail de David Ben-Gurion ou à celui de Menachem Begin, qui ont tous les deux été des hommes politiques assez dans l'extrême, mais ils avaient un seul intérêt en tête, c'était le bien de l'État d'Israël, de ce jeune État. Ils avaient la responsabilité de faire fleurir cet État qui venait de naître. Et je pense que c'est peut-être ça aujourd'hui la majeure différence de l'époque et par rapport à l'actualité aujourd'hui.
1: Voilà, je ne peux pas vous contredire, Yael, je suis tout à fait d'accord avec vous. Deux petits exemples, Ben Gurion, lorsqu'il a quitté la vie politique, tout le monde peut aller voir la cabane qu'il a habitée à Sde Boker et la simplicité dans laquelle il a fini ses jours. Et pour Menachem Begin, lorsqu'il a dit en août 1983 « Je ne peux plus, je dois partir », c'est-à-dire qu'il a quitté son poste assez brutalement, assez soudainement, eh bien on s'est rendu compte qu'il n'avait pas d'appartement, il n'était propriétaire d'aucun appartement et qu'il n'avait pas où aller vivre. Et donc on lui a loué une maison dans le quartier de Beit HaKerem à Jérusalem, ce qui montre quand même le caractère des dirigeants de cette époque-là. Voilà.
0: C'est une autre époque, comme vous le disiez, David Shapira. Merci beaucoup d'avoir accepté de répondre à nos questions et à très bientôt sur Canon Français.
1: Shalom, shalom.

Bonsoir à tous nos auditeurs. Vous êtes bien sur Canal en français. Ici Ariel Bajrech et comme d'habitude, je suis ravi de vous retrouver pour votre émission Le Tunnel du Temps. Aujourd'hui, notre voyage nous ramène 74 ans en arrière, dans les couloirs glacés sombres de la prison de la Loubianka à Moscou. Nous allons explorer l'un des sommets médusants de la tragédie de notre peuple et de la paranoïa totalitaire. Un drame qui, dans la nuit du 12 au 13 août 1952, a marqué à jamais l'histoire culturelle juive. Cette nuit-là, sur ordre direct de Joseph Staline, 13 des plus éminents intellectuels, écrivains et artistes juifs soviétiques ont été exécutés en secret. Cette tragédie restera gravée sous le nom « La nuit des poètes assassinés ». Comment est-il possible que l'Union soviétique en soit arrivée là, elle qui avait pourtant utilisé ces mêmes intellectuels pour gagner la guerre contre le nazisme et libérer les survivants d'Auschwitz? Pourquoi a-t-elle fini par les broyer? Pour le comprendre, il nous faut remonter le temps au cœur de la Seconde Guerre mondiale. Nous sommes en 1941. L'Allemagne nazie vient de violer le pacte de non-agression germano-soviétique et envahit l'URSS. L'armée rouge subit des pertes catastrophiques. Face à cette menace existentielle, Staline doit mobiliser toutes les forces possibles, y compris à l'étranger. C'est dans ce contexte qu'est créé officiellement, en printemps 1942, le comité antifasciste juif, le CAG. Conçu comme un département du bureau d'information soviétique, ce comité réunit plus de 100 écrivains, artistes et intellectuels juifs de premier plan. À sa tête, on trouve le charismatique Solomon Michaels, directeur du théâtre juif d'État de Moscou. Le but de Staline est clair. Utiliser la fibre patriotique et les réseaux de ses intellectuels pour faire de la propagande pro-soviétique à l'étranger et surtout récolter des fonds auprès des communautés juives occidentales, notamment en Amérique. Et le succès est phénoménal. En 1943, Solomon Michaels et le poète Itzik Pfeffer effectuent une tournée triomphale en Amérique du Nord et en Amérique latine. Des foules immenses se rassemblent pour les accueillir. 350 000 personnes rien qu'aux États-Unis. Ils parviennent à lever des sommes colossales pour l'effort de guerre soviétique. Environ 16 millions de dollars aux États-Unis, près de 15 millions au Royaume-Uni et au Canada, 1 million au Mexique et même quelques 750 000 dollars récoltés auprès du Yishuv en terre d'Israël. Le CAG rédige plus de 23 000 textes envoyés à des centaines de journaux dans le monde. Il lance également un projet monumental, le Livre Noir, un recueil de témoignages sur l'extermination des Juifs par les nazis sur le sol soviétique, coécrit par les célèbres écrivains Ilya Ehrenburg et Vassili Grossman. Mais la guerre se termine, et avec elle, l'utilité d'un tel comité pour le Kremlin. Très vite, le vent tourne. À l'aube de la guerre froide, Staline commence à voir des ennemis partout. Sa paranoïa se focalise sur les Juifs soviétiques qu'il soupçonne de former une cinquième colonne pro-occidentale. Le fait que le CAG soit devenu au fil des ans le porte-parole officieux des Juifs du RSS et non plus un simple outil de propagande extérieure irrite profondément le pouvoir. De plus, la création de l'État d'Israël en 1948, qui choisit rapidement de s'allier aux États-Unis, aggrave la situation. Lorsque Golda Meir, première ambassadrice d'Israël, arrive à Moscou à l'automne 1948 et se fait acclamer par des dizaines de milliers de Juifs devant la Grande Synagogue, Staline y voit une preuve de trahison nationaliste. C'est alors que la machine répressive est lancée, commençant par un meurtre déguisé. Le 13 janvier 1948, Solomon Michaels est assassiné à Minsk par la police secrète, sur ordre direct de Staline. Pour simuler un accident de la route, son corps mutilé est abandonné dans une ruelle. Officiellement, le pouvoir déplore un tragique accident et va jusqu'à lui organiser des funérailles d'État pour mieux masquer son crime. Mais ce n'était que le prélude. En novembre 1948, le gouvernement dissout officiellement le comité antifasciste juif. Les journaux en yiddish sont interdits, la maison d'édition d'Eremet s'est fermée et le théâtre juif est liquidé sous prétexte qu'il n'est pas rentable. Puis viennent les arrestations, secrètes et systématiques. Entre la fin de l'année 1948 et le début de 1949, les services secrets arrêtent les membres clés du comité. Parmi eux, des poètes et écrivains yiddish de génie, Peretz Markish, David Bergelson, David Hofstein, Itzik Pfeffer ou encore Leib Kvilto. On arrête aussi l'acteur Benjamin Zuskin, le médecin Boris Shimelyovitch, et la célèbre biochimiste Lina Stern. Même Polina Jemchujina, l'épouse juive du ministre Molotov, est jetée en prison pour haute trahison après l'accueil si chaleureux qu'elle avait réservé à Golda Meir à Moscou en lui disant « Ich bin ein jüdischer Tochter, je suis une fille du peuple juif ». Pendant plus de 3 ans, ces intellectuels disparaissent complètement de la circulation. Leurs familles n'ont aucune nouvelle. Dans les geôles de la Loubianka, ils subissent des tortures physiques et psychologiques quotidiennes pour leur arracher des aveux absurdes. On les accuse de haute trahison, d'espionnage au profit des États-Unis et du Japon et d'un complot visant à créer une république sioniste en Crimée pour servir de base militaire américaine. En mai 1952, le procès s'ouvre enfin à huis clos devant un tribunal militaire. Malgré les années de souffrance, les accusés trouvent le courage de rejeter ces accusations délirantes. Mais dans la Russie de Staline, les confessions extorquées sous la torture suffisent.
Le verdict tombe, la mort pour 13 des 15 accusés. Dans la nuit du 12 au 13 août, la sentence est exécutée dans les sous-sols de la Loubianka. 13 vies, 13 esprits brillants sont fauchés en silence. Parmi eux, les plus grands poètes yiddish de leur génération. Seul Lina Stern survit, condamné à l'exil, tandis que Solomon Brugman meurt en prison avant l'exécution. Pendant des années, le régime soviétique nie farouchement ces exécutions. En 1955 encore, lors de visites à l'étranger, des écrivains soviétiques affirment que leurs collègues juifs se portent très bien. Il faudra attendre mars 1956 et le début de la déstalinisation pour que les autorités avouent enfin la vérité aux familles, parlant d'une erreur judiciaire et réhabilitant les victimes. Mais le cauchemar ne s'était pas arrêté ce 13 août. Quelques mois plus tard, à la fin de l'année 1952, éclate l'affaire des blouses blanches, où des médecins de renom, majoritairement juifs, sont accusés d'avoir voulu empoisonner les dirigeants du Kremlin. Les rumeurs d'une déportation massive des Juifs vers la Sibérie se propagent, plongeant la communauté dans une terreur absolue. Seule la mort de Staline, le 5 mars 1953, mettra un terme définitif à cette folie. Alors comment ne pas laisser le dernier mot à ceux que l'on a tenté de faire taire ? En août 1941, alors que l'invasion nazie menaçait l'existence même de son peuple, le grand poète Peretz Markish lançait un appel vibrant, enregistré à Moscou. « Frères juifs, partout dans le monde, l'histoire appelle chacun d'entre vous à être, avec son fusil ou avec sa parole, un soldat de la guerre éternelle contre le fascisme. » Markish et ses compagnons du comité antifasciste juif ont mené ce combat avec leur rime pour seules armes. Ils l'ont payé de leur vie, exécuté dans les sous-sols de la Loubianka. Mais leur voix résonne encore aujourd'hui. Leurs bourreaux ont disparu dans les poubelles de l'histoire, mais les vers de nos poètes, eux, restent éternels. C'est sur cette réflexion que se referme notre émission d'aujourd'hui. Je vous souhaite un excellent week-end, calme et serein. Shabbat shalom, et à la semaine prochaine pour un nouvel épisode du Tunnel du Temps.